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une fumette, il est en 2004, il est dans un pôle industriel, c'est le Rayon 5, il est à Bordeaux, il est à une exposition, il fait des rencontres, il se débat, il est à une soirée, il est à la tête 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Johnson Space Center, il est in Houston, he's in the Space Center, he's with an astronaut, he's in Houston, he's in Texas, he's in the United States of America, he's in the US State Department, he's a non-immigrant, he's writing, he's writing on 12, he's writing.